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0: Bon réveil avec Chéri FM. Et oui, c'est le retour du best-of du réveil Chéri. Les meilleurs moments d'émission arrivent après Kyo et les Pussycat Dolls sur Chéri FM.
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1: Chérie FM, on court pas trop pour se réveiller. On y va mollo. Et avec Alex et Tiffany, hier matin, on planche déjà sur les vacances de l'année prochaine. Tiffany nous donne ses astuces pour faire de longs week-ends en mai prochain. Alors, à vos agendas, on découvre tout ça pendant que je vous cale la playlist 2000, les Black Eyed Peas et Shakira sur Chérie FM.
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3: Alors,
0: à vos agendas d'idole.
3: Alors, pourquoi ?
0: Je vais vous donner les jours de congé à poser d'ores et déjà. Oui, oui,
3: d'accord.
0: Pour bénéficier de longs week-ends avec les jours de congé.
3: C'est
0: d'accord
3: une tradition pour cette huitième saison. C'est maintenant.
0: Je viens paniquer. Non, arrêtez. Alors, le 11 novembre, c'est férié, n'est-ce pas ? Ça tombe un mercredi. Non, je me suis vachement bien concentrée. Hier, j'ai fait ça pendant 3 heures. Le 11 novembre, mercredi 11. Donc, si vous posez, si vous avez la chance de pouvoir poser 4 jours, il faut savoir poser du...
4: 4 jours.
0: Ouais, si t'as 4 jours, si t'as le droit avec ton entreprise. Faut poser du lundi et le mardi 10, la le jeudi 12 et le vendredi 13. Ça fait un week-end de 9 jours.
3: Ok.
5: C'est si plus vous... un week-end 9 jours.
0: Ouais, c'est quasiment des vacances. Sinon, si vous pouvez poser juste 2 jours, il faut poser le jeudi et le vendredi. Ça vous fait 5 jours consécutifs.
5: Mais on peut aussi poser le lundi et le mardi.
4: Ah, va pas me l'embrouiller, putain.
0: Attends.
5: Bah oui.
0: Non.
4: Elle est perdue, regarde les yeux.
0: Bah non.
5: Bah si. Bah si tu postes ton lundi et ton mardi, t'as ton mercredi de repos et ton week-end d'avant, non?
0: Ah oui, vous pouvez faire ça aussi. Ah oui, voilà. C'est une super idée, Dimitri.
3: Chaque année, j'attends cette séquence avec impatience.
0: Bon.
3: Bon, c'est et fini. Ensuite.
0: Ensuite, Noël, ça tombe un vendredi 25. Donc déjà, vous avez vendredi, samedi, dimanche, 3 jours. Pour avoir 9 jours d'affilée, faut poser du lundi 21 au jeudi 24. Si vous pouvez poser que 2 jours, c'est lundi 28 et mardi 29, ça vous fait 5 jours. Et voilà.
3: Moi, je trouve... Pardon, mais je trouve que... Merci beaucoup, Dimitri. Je trouve que cette année, ça a été pour une fois assez clair. Je pense qu'on peut applaudir
0: Merci.
3: Tiffany.
0: Parce que je me suis aidé de chat hier.
3: Ah bah, c'est ça. Oui.
5: On l'a vu, t'as vu les conversations, tu nous l'as envoyé dans la conversation
3: d'équipe. Même chat GPT, il a raccroché.
0: Ouais. Ouais. On s'est un peu énervé.
3: À tout de suite.
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Merci de vous réveiller avec Chérie FM, c'est Christelle Mauduit. Je viens de regarder un petit peu la météo du jour et des averses orageuses sont encore prévues. Du Limousin jusqu'au Grand Est, des averses aussi en Bretagne, en Normandie et en Auvergne. Ailleurs, le soleil fera de belles apparitions. Il fera de 22 à 29 degrés cet après-midi sur la moitié nord et de 25 à 33 degrés sur la moitié sud. Les playlists 2000, avant le retour d'Alex et Tiffany, voici Lunise et Anastasia sur Chérie FM.

0: La playlist 2000 pour vous réveiller sur Chéri FM, c'est parfait. Et on rejoint Alex et Tiffany. Et Alex nous a raconté hier une histoire incroyable dans le Réveil Chéri. Il nous a emmené à Toulouse au Kermesse Festival où un jeune homme a eu un gros coup de foudre. Alex nous en dit plus avant d'écouter la playlist 2000. Indila et Wanti Kulti sur Chéri FM.
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2: Incroyable histoire ce matin, direction Toulouse.
3: Oh Toulouse, oh Toulouse.
2: À la rencontre de Louis, il a 27 ans. Louis, lui, il vient de Lille et il y a quelques jours, il était dans la ville rose pour assister, je sais pas si vous connaissez ce festival, le Kermesse Festival.
4: Sûr.
2: Ok, un festival de musique, vous le savez, avec des artistes, Chéri FM, la SketchUp, la Rousseau, Billy Crawford ou Comme un Rock. Et c'est qui Comme
5: Nadia.
2: Un Rock. Merci. Dans les allées du festival, Louis se promène avec un groupe d'amis pendant que le DJ sur scène passe Zao, c'est chelou. Et c'est à ce moment-là que Louis croise le regard d'un beau jeune homme dans la foule. Écoutez bien, une moustache soignée, un mulet, une barbe blonde, une chemise en lin bleu, typiquement le genre de Louis. Vous voyez, je pointe volontairement ces détails, vous allez comprendre pourquoi. Les deux hommes se sourient et continuent leur route sans échanger un mot. Sauf que très vite, Louis regrette, il se dit merde, il aurait dû demander son prénom. Merci pour ces précieux conseils, Tiffany. Là. C'est tout le contraire de toi.
5: Oh, non.
2: Coup de chance, le dernier jour du festival, Louis recroise le regard du mystérieux inconnu. Cette fois, il a un short rose, des chaussures, Converse au pied. Écoutez bien ces détails. Mais encore une fois, Louis se défile et il n'ose pas engager la conversation. Il est chiant aussi.
5: Bah oui.
2: Alors une fois rentré chez lui, il a lancé un appel sur les réseaux sociaux. Il explique avoir eu un coup de cœur, décrit la tenue du festivalier. Son message a été relayé par de nombreux internautes.
5: Non, ça c'est gênant.
2: Jusqu'à écouter avoir un article dans La Dépêche.
5: Non.
2: À notre tour alors.
5: Mais non, mais c'est un acte manqué.
2: À notre tour alors, on relaie l'appel de Louis. Et si le beau jeune homme se reconnaît, qu'il nous contacte sur Chéri FM, on mettra en contact évidemment, et je m'engage à payer les verres de leur première date.
5: Oh, c'est trop sympa.
2: Exactement.
5: C'est archi mignon par contre.
2: Exactement.
5: Mais par contre, non, faut pas faire ça. Hein.
2: Pourquoi ?
5: Non, mais soit t'y vas, soit après, tant pis, c'est un acte manqué, mais faire un message comme ça, un appel, genre salut, c'était moi, toi, avec ton mulet et tout ça. Genre, mais jamais de la vie, ça fait très
4: alors
5: flippant.
4: Alors que toi, rien qu'un kiff.
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1: Bonjour à toutes et tous, bienvenue sur Chérie FM Vallée du Rhône. J'espère que la nuit s'est bien passée, mais ça y est, elle est terminée. Il faut se lever, bienvenue sur Chérie FM, il est 6h.
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1: Mardi 25 août, et si vous êtes sur votre semaine de reprise, c'est souvent le cas. Hier, vous disiez, ça va être dur de rattaquer la semaine, et ça s'est pas trop mal passé. Et c'est aujourd'hui, c'est le deuxième jour où le réveil est le plus dur. Bon courage, on est là pour vous accompagner sur la route du travail, en musique. Je vous ai préparé Lady Gaga, Dennis Hine, ou encore Sophie Ellis Bextor pour commencer cette journée. Bien sûr, vous restez avec nous, et vous aurez l'occasion de repartir avec des cadeaux. On va au parc Spirou cette semaine. Spirou et aussi Naruto hein, qui a son espace depuis cette année. C'est la grande nouveauté. Alors, en ce qui concerne les parcs d'attractions, l'espace Naruto était unique en France jusqu'à aujourd'hui avec les annonces du président de la République. Hier, si vous avez suivi, il y a des nouveaux parcs d'attractions qui vont se créer et notamment sur l'univers manga Dragon Ball qui est annoncé. Bon, c'est pas pour tout de suite. Hein. Vous avez le temps d'aller profiter du parc Spirou pendant encore pas mal de temps. Et puis, on ira sur l'eau avec le bateau à roues Royan en Vercors. On vous offre une croisière ornithologique qui vous accueillera le samedi 5 septembre. En ce qui concerne l'actu, c'est Eva Fleury qui sera avec nous dès 6h30, puis toutes les demi-heures jusqu'à 9h. Mais tout de suite, c'est Poker Face.

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1: h 14, un mot sur la météo qui vous attend ce mardi 25 août. C'est la Saint-Louis aujourd'hui. On vous embrasse, les Louis, si vous nous écoutez. Je ne sais pas si on doit y associer les Louises, mais dans le doute, je vous embrasse aussi, les Louises. En tout cas, en ce qui concerne le ciel, le soleil devrait s'imposer ce mardi dans le ciel de la vallée du Rhône. Quelques résidus nuageux sont encore présents ce matin. C'est les suites des averses de la nuit dernière, mais assez vite. Le soleil devrait parvenir à prendre le dessus pour le reste de la journée, ou en tout cas une grande partie du reste de la journée, car en seconde partie d'après-midi, c'est vrai que quelques nuages seront de retour, et sur le nord de la vallée du Rhône, ils pourraient provoquer de petites averses. En ce qui concerne les températures, elles affichent ce matin entre 15 et 16 degrés, et il fera entre 26 et 31 degrés sur le sud, sur Valence, les 31 degrés, Valence-Romans, entre autres. Demain, on alternera des nuages et des éclaircies. Les températures seront un peu plus chaudes, 17 à 19 le matin, 29 à 31 l'après-midi. Et puis demain, le vent sera plus présent également. Ce sera un vent de secteur sud qui soufflera sur la vallée du Rhône demain mercredi avec des rafales qui pourraient atteindre les 55 km/h. Retour de la musique avec Manu Chao tout de suite sur Chéri FM.

0: l'horoscope. Bonjour à tous, on commence votre horoscope de ce mardi 25 août par les béliers. Vous aurez confiance en vous, ce qui pourrait vous entraîner dans des rapports de force. Tempérez-vous, amis béliers.
1: Taureau, votre bonne humeur est communicative et ne manque pas de réjouir votre entourage.
2: Gémeaux, continuez à défendre vos idées si vous en ressentez le besoin et l'envie.
3: Cancer, c'est le moment d'exprimer votre point de vue, votre moitié n'attend que ça.
4: Lion, actuellement, entre les tâches du quotidien et tout le reste, vous êtes usé, ne vous faites pas prier, apprenez à décompresser.
5: Vierge, cette journée calme les esprits, réduit un peu la témérité et encourage la réflexion au sujet des ambitions.
6: Balance, si certaines discordes étaient encore d'actualité, celles-ci vont se dissiper à vitesse grand V.
7: Scorpion, votre sens de la stratégie vous permet une belle réussite à condition que vous ne doutiez pas de vos capacités.
8: Sagittaire, vous vous dépensez trop et la fatigue pourrait vous jouer des tours.
9: Prenez le temps de vous ressourcer.
10: Capricorne, faire plaisir à vos amis sera la clé de voûte de votre bonne humeur tant que vous n'exagériez pas sur votre enthousiasme.
11: Verseau, si vous manquez un peu de couleur dans votre vie amoureuse, il va y en avoir.
12: Et enfin les poissons, il est temps de changer d'air et de renouveler vos relations et vous êtes pour cela très bien inspirés.
13: Je vous souhaite à tous une très belle journée.

0: Nous sommes mardi 25 août aujourd'hui, il est 6h30 et il est l'heure de s'intéresser à ce qu'il se passe dans l'actualité. Les infos, c'est avec Eva Fleury. Bonjour Eva.
1: Bonjour Philippe, bonjour à tous. On débute par la météo. Le ciel est encore nuageux ce matin en vallée du Rhône, mais c'est bien le soleil qui va s'imposer ce mardi. Pour ce qui est du mercure, il fait ce matin entre 15 et 16 degrés. Cet après-midi, comptez entre 26 et 31 degrés. À la une de l'actualité, on continue de parler météo avec ces images impressionnantes. Hier, une tornade a touché l'eau d'hier après-midi, emportant tout sur son passage dans le village de Poma. 41 personnes ont été blessées, dont 15 sont hospitalisées. 300 maisons ont été endommagées, plusieurs routes sont coupées à la circulation. Aujourd'hui, plus aucun département n'est en vigilance orange.
0: Des tirs à l'arme automatique, ça s'est passé très tôt hier matin contre une maison de Porte-les-Valence.
1: En effet, se sont déroulés vers 4h30 du matin rue Paul Verlaine, il n'y a pas eu de blessés. Plusieurs douilles ont été retrouvées, le SLPJ est chargé de l'enquête. Il n'y a pas eu d'interpellation à ce stade. Un garçon de 11 ans sauvé de la noyade hier dans un camping du Diwa. L'adolescent se sentait mal et c'est un surveillant de baignade qui a immédiatement prodigué les gestes de premier secours. L'enfant s'est alors réveillé, il a été transporté en hélicoptère sur le centre hospitalier de Valence.
0: Ce projet colossal annoncé hier par Emmanuel Macron et le prince saoudien.
1: Les trois parcs d'attractions vont voir le jour à Cergy-Pontoise, près de Paris, financé par Riyad. Ça représente 6 milliards d'euros d'investissement avec 22 000 emplois directs attendus. L'actualité, c'est aussi à l'international. Les États-Unis veulent couper toutes les ressources économiques de l'Iran. Le ministre des Finances américain a présenté hier plusieurs sanctions vers les partenaires commerciaux de Téhéran sur l'or, la technologie, l'aviation ou encore le transport maritime. Il n'a pas précisé quand elles entreraient en vigueur ni quel pays pourrait en être victime.
0: Va falloir lever les yeux au ciel et avoir une très bonne vue également car Sophie Adano prépare sa deuxième sortie.
1: Et oui, l'astronaute française s'aventurera à nouveau à l'extérieur de la Station Spatiale Internationale aujourd'hui. Comme le 18 août dernier, elle et son collègue américain vont passer plus de 6h30 dans le vide spatial. Ils auront pour mission d'achever le remplacement donc d'une antenne de communication.
0: Merci Eva, bon ça s'est bien passé, vous avez réussi à déchiffrer tout votre texte. Et Eva a oublié ses lunettes ce matin, alors a priori il fallait pas être sur la route quand elle est venue là, parce qu'elle conduit à l'oreille, c'est, ah, tu vois, ça doit être les graviers ça, je suis sur le trottoir. Je me suis dit mais tu vas pas réussir à lire ton texte,
1: et si,
0: vous
1: comme
0: voyez,
1: quoi
0: comme quoi vous avez pas besoin de lunettes, c'est non. Uniquement cosmétique ces trucs. 6h33 sur Chérie FM, on poursuit en musique et on se réveille avec Craig David tout de suite.

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1: Ce sera sa 716e édition. La foire aux oignons de Tournon-sur-Rhône se déroule ce samedi. 300 exposants et stands forains envahiront le centre-ville. Et cette année, il y a une petite nouveauté, explique Annie Fournier, conseillère municipale aux animations et aux festivités.
2: On va faire déambuler une mascotte que l'on va appeler Bulbe, parce que ça va être la mascotte, ça va être un oignon qui va se déplacer et qui va déambuler. Et il y aura des ateliers pour les enfants, des déambulations artistiques.
1: Il y aura aussi différentes animations, dont des ateliers créatifs pour les enfants ou un repas local le midi avec de l'oignon. L'oignon de Tournon que vous ne trouverez nulle part ailleurs.
2: On ne trouvait cet oignon qu'à Tournon. Et aujourd'hui, il n'y a plus qu'un producteur qui fabrique encore l'oignon de Tournon. C'est un petit oignon blanc et qui est légèrement sucré. C'est vraiment délicieux comme oignon et c'est tout à fait particulier à Tournon. Je pense que d'autres villes ont dû essayer de planter, de le récolter, mais non, c'est vraiment une des particularités de Tournon.
1: La foire aux oignons de Tournon-sur-Rhône, c'est samedi dans la commune. Des navettes sont proposées pour faciliter les déplacements. Informations sur le site www.tournon-sur-rhône.fr.
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1: Je vous souhaite un très beau début de journée, un excellent réveil. Si vous sortez du lit, vous nous rejoignez sur Chérie FM Vallée du Rhône. Bon réveil, bienvenue, il est 7h.
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1: L'actualité de ce mardi 25 août, c'est en compagnie d'Eva Fleury. Bonjour Eva.
4: Bonjour Philippe, bonjour à tous. La météo avec un début de journée sous quelques passages nuageux ce matin, mais le soleil ne sera jamais bien loin. On en reparle à la fin de ce journal. À la une de l'actualité, nous sommes à une semaine jour pour jour de la rentrée. Le ministre de l'Éducation, Édouard Geffrey, a évoqué hier le questionnaire annuel sur le harcèlement scolaire. Cette année, des questions sur les violences sexistes et sexuelles seront ajoutées. Tous les élèves de la grande section à la terminale devront y répondre. Le document est anonyme, mais ils auront la possibilité de laisser leur nom s'ils souhaitent rencontrer un adulte de confiance.
1: Des tirs à l'arme automatiques, ça s'est passé très tôt hier matin contre une maison de Porte-les-Valence.
4: Les faits se sont déroulés vers 4h30 du matin rue Paul Verlaine. Il n'y a pas eu de blessés. Plusieurs douilles ont été retrouvées. Le SLPJ est chargé de l'enquête. Il n'y a pas eu d'interpellation à ce stade. Un garçon de 11 ans sauvé de la noyade hier dans un camping du Diwa. L'adolescent se sentait mal et c'est un surveillant de baignade qui a immédiatement prodigué les gestes de premier secours. L'enfant s'est alors réveillé, il a été transporté en hélicoptère sur le centre hospitalier de Valence.
1: Ce record à présent établi par la LPO Aura Dromardèche.
4: Ouais, elle a réussi à protéger 52 poussins de busards cendrés depuis le début de l'année. C'est une opération difficile puisqu'il faut repérer les nids, souvent faits dans les champs, et mettre un dispositif de protection pour pas qu'ils soient détruits par les agriculteurs, des oiseaux qui ensuite rejoindront l'Afrique. L'actualité, c'est aussi les franchises médicales. Le gouvernement a finalement choisi d'augmenter de 40% le plafond global. C'est 40 euros de plus qu'actuellement, c'est moins que les 100 euros de plus qui étaient prévus initialement. Cette hausse des restes à charge pour l'assuré donc entrera en vigueur le 1er octobre prochain.
1: Enfin, plus léger, on l'avait évoqué rapidement la semaine dernière, mais on en sait plus à présent sur le film 10%.
4: Oui, une nouvelle bande-annonce a été dévoilée hier. Le long-métrage écrit par Fanny Herrero sera diffusé le 10 septembre prochain sur Netflix. Camille Cotin, Laure Calamy, Nicolas Maury sont de retour. Dans les premières images, on aperçoit donc une actrice américaine, Eva Longoria. George Clooney a aussi accepté d'y participer.
1: Tiens, puis je vais terminer ces infos par un petit jeu sympathique qui a vu le jour sur Internet. C'est gratuit. N'hésitez pas à en profiter si vous aimez la politique, parce qu'on est dans une année électorale. Et il y a un monsieur qui a décidé de lancer ce jeu qui s'appelle septena.fr, septena au pluriel. Et en fait, le principe est simple. Vous prenez le pouvoir en 1974, si je dis pas de bêtises, c'est l'arrivée au pouvoir de Valéry Giscard d'Estaing, et vous incarnez Valéry Giscard d'Estaing en signant différents traités des vraies lois qu'il a eu à signer ou qu'il a eu à rejeter, et c'est vous qui décidez, bah ça je signe, ça je rejette, ça j'ajourne, vous avez des premiers ministres qui vont démissionner, votre but, vous faire réélire pour un deuxième septennat, voire un troisième, hein, c'est la nouveauté sur dernière la mise à jour, et en fonction bien de vos décisions, vous pouvez voir l'état du pays après vos septennats et même à l'heure actuelle, comment les choses ont évolué suite à vos décisions. Et c'est plutôt rigolo comme jeu. Il faut aimer la politique, hein. C'est pas un Mario où vous appuyez ou vous faites sauter sur le bonhomme. Il faut lire, il faut regarder les décisions. Mais,
4: Et est-ce que c'est gratuit ?
1: Et c'est gratuit, oui, septena.fr. Vous pouvez le faire tout de suite sur votre navigateur. Et c'est hyper intéressant, c'est bien foutu. Comme jeu, c'est mon petit conseil matin. Pour ceux qui ont un petit peu de temps à tuer au travail, à 7h04 sur Chérie FM. Nous, on n'a pas de temps à tuer hein, ici. La météo tout de suite. Et puis, vous restez avec nous. Ce matin, on vous offre des places pour le parc Spirou. Et pour les gagner, vos places, on fait un petit cahier de vacances. On révise un petit peu. Hier, c'était la géo. 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C'est normal de se rafraîchir un petit peu le cerveau.
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4: Et côté ciel, aujourd'hui, Philippe, un peu comme hier, hein, on aura de tout, des nuages, mais aussi des éclaircies.
1: Oui, on en profite avant de parler de la couleur du ciel pour embrasser les Louis. C'est votre fête aujourd'hui. Gros bisous, Louis. Et puis le soleil devrait, lui, s'imposer ce mardi dans le ciel de la vallée du Rhône. On a ce matin encore quelques résidus nuageux, qui sont les restes, hein, des averses qu'on a pu connaître la nuit dernière. Mais assez vite, le soleil va prendre le dessus pour le reste de la journée, ou en tout cas une grosse partie du reste de la journée, car en seconde partie d'après-midi, on pourrait voir arriver quelques nuages qui feront leur retour et qui pourraient provoquer des petites averses sur le nord de la vallée du Rhône. 15 à 16 degrés, c'est les températures ce matin. 26 à 31, ce sont les valeurs les plus chaudes attendues cet après-midi entre Annonay, 26 degrés, Saint-Vallier, Tournon, où on va frôler les 30 degrés et 31 attendus du côté de Romans et de Valence. Pour demain mercredi, on alternera les nuages et les éclaircies. Les températures afficheront 17 à 19 au réveil, 29 à 31 attendu demain après-midi. Le vent demain sera plus présent, sera un vent de sud avec des rafales aux alentours de 55 km/h. Dans un instant, on joue, je vous l'ai dit, direction le parc Spirou. C'est en Provence, à côté d'Avignon, à Monteux. Mais avant de jouer, voici Britney Spears et Jason Derulo.

Want You Want Me, c'est Jason Derulo qui nous réveille ce matin sur Chéri FM, Vallée du Rhône. Il est 7h13, il est l'heure de se rapprocher du téléphone. On va jouer direction Monteux en Provence où se trouve le parc Spirou. Vous allez y retrouver les héros qui ont dicté, suivi une partie de votre jeunesse, de votre enfance à travers leurs aventures, notamment Spirou, Fantasio, les Schtroumpfs, le Marsupilami, Lucky Luke, entre autres. Et puis la nouveauté, c'est Konoha Land qui vous invite dans l'univers de Naruto. C'est une première en Europe et ça le restera jusqu'à ce que ces nouveaux parcs que l'on a évoqués hier avec Emmanuel Macron voient le jour en région parisienne, puisqu'on évoque là aussi un parc centré sur le monde des mangas et notamment sur Dragon Ball. Mais ça, on a le temps de le voir construire, ce parc, et en attendant, le parc Spirou et continuera même à vous accueillir après l'ouverture de ces nouveaux parcs, vous attend pour une folle journée d'amusement en famille. Pour gagner vos deux invitations, on continue notre cahier de vacances, histoire de se préparer pour la rentrée des classes qui arrive à grands pas. Hier, on parlait géographie avec cette célèbre rivière qui s'appelle la Prout ou le Prout, c'est en fonction du genre, c'est à vous de voir. Aujourd'hui, on va parler histoire et d'un homme important dans l'histoire de France, puisqu'on va évoquer Napoléon Ier. Nous sommes en 1807 et Napoléon vient de signer le traité de Tilsit. Et pour célébrer ce traité, on organise une autre partie de chasse à laquelle va participer Napoléon, certains officiels qui étaient présents à l'occasion de ce traité de Tilsit et puis des proches à lui. Pour que la chasse se passe bien, on ne lâche pas Napoléon et ses amis dans une forêt comme ça. On achète des animaux pour être sûr qu'il ait des choses à chasser. Sauf que au lieu de fuir ces animaux, ils vont accourir sur Napoléon, sur ses proches, sur ses soldats, les obligeant à fuir et aller se réfugier dans leur calèche. Ma question est simple, quels sont ces animaux qui ont forcé Napoléon à fuir? Des renards, des lapins, des sangliers ou des biches? Renards, lapins, sangliers ou biches, quels sont ces animaux qui ont forcé Napoléon à fuir lors d'une partie de chasse en 1807? 04 75 67 23 92 pour me donner la bonne réponse et aller vous amuser au parc Spirou. En attendant, on poursuit cette matinée en musique avec Rémi Zéro, Save Me.

0: Allez, il est l'heure non plus de jouer, mais de gagner à présent. Et on prend la direction de Châteaubourg. On joue avec Nicolas. Bonjour Nicolas.
1: Bonjour Philippe.
0: Comment allez-vous ce matin?
1: Bah écoutez, très bien. Là, en plus, c'est le début de la reprise pour moi. Donc, pour gagner des places, ça peut que bien se passer.
0: Hein. Ça y est, les vacances sont terminées. Vous avez repris cette semaine, aujourd'hui, ou vous avez repris hier?
1: Hier matin. Ah. Ouais.
0: Et on est d'accord que le plus dur, c'est le deuxième jour?
1: Je vous dirai ça en fin de semaine.
0: D'accord. Moi, hier matin, j'étais surprise. Je me suis dit, oulala, reprendre le rythme, ça va être quelque chose. Mais hier matin, la pêche. Et puis ce matin, je me suis dit, ah ben non, finalement, c'est le mardi que c'est dur. Bon, et ben pour se remettre des émotions de la rentrée, c'est vrai qu'une petite virée en famille du côté du parc Spirou, ça peut être un moment sympa. Mais il faut quand même passer à cette question histoire aujourd'hui. On évoquait Napoléon et cette partie de chasse qui se déroule en 1807. Le but est de célébrer la signature du traité de Tilsit. Alors on libère des animaux hein, pour qu'ils aient de quoi chasser quand même nos grands hommes. Sauf que ben ces animaux, au lieu de fuir les chasseurs, vont leur foncer dessus, forçant Napoléon, ses soldats, à se cacher dans leur calèche. Quels sont ces animaux qui ont fait fuir Napoléon? Des renards, des lapins, des sangliers ou des biches?
1: Eh ben, ce sont des lapins.
0: Ben, dites donc, elle n'est pas surprenante, cette question. Ah. Effectivement, Napoléon, qui a donné son nom à de célèbres... qui, grâce à ses victoires, a donné son nom à plein d'endroits en France. Hein. Napoléon, bataille d'Austerlitz, bataille de Iéna, bataille de Marengo, bataille d'Arcole. Que des victoires. Et monsieur a dû fuir contre des lapins. Alors, je vous explique rapidement hein, pourquoi. Je vous ai dit, en fait, ils avaient acheté des animaux pour que la chasse soit plus simple. Sauf qu'au lieu d'acheter des lapins sauvages, ils ont acheté des lapins chez un éleveur. Et ces lapins, ils étaient habitués à l'homme et ils étaient nourris par l'homme. Lorsqu'on les a lâchés, ils ont vu des humains, ils ont accouru vers eux pour être nourris. Mais il y avait plus de 3000 lapins qui ont foncé sur Napoléon. Et ça a beau être mignon, un petit lapinou. Quand il y en a 3000 qui vous foncent dessus, bah vous allez vous cacher. En tout cas, c'est une excellente réponse. Bravo Nicolas.
1: Eh ben écoutez, je vous remercie Philippe.
0: Je vous souhaite une très très belle journée et puis bah amusez-vous bien au parc Spirou et vous n'hésitez pas à nous faire partager tout ça, des petites photos sur la page Facebook, ça fait toujours plaisir.
1: Eh ben allez, je vous remercie encore une fois et passez une belle journée.
0: À bientôt et bonne reprise. Et nous on poursuit en musique, c'est Baby Boy, c'est Beyoncé, Sean Paul.

0: 7h30, c'était Queen, juste avant, en live, avec la foule qui criait à la fin. Je sais pas si c'était pour applaudir la prestation de Freddie Mercury ou pour vous accueillir, Eva Fleury, car elle est de retour au micro. Il est 7h30. Nous sommes le mardi 25 août et c'est l'heure des infos. Bonjour Eva.
1: Bonjour Philippe, bonjour à tous. On débute par un mot sur la météo. Ce matin, la journée commence sous le soleil en vallée du Rhône, mais avec quelques passages nuageux. Des nuages qu'on retrouvera également dans l'après-midi, surtout sur le nord de nos départements. Pour ce qui est des températures, il fait en ce moment entre 15 et 16 degrés. Cet après-midi, on attend entre 26 et 31. À la une de l'actualité, l'Aude dévastée par une tornade. Le phénomène d'une rare intensité a frappé la commune de Poma vers 17h20 hier. Un village de 1000 habitants quasiment détruit. 300 maisons ont été endommagées, 41 personnes ont été blessées, dont 15 hospitalisées. Plus de 120 sapeurs-pompiers sont mobilisés. Ce mardi, le temps se calme dans le sud du pays.
0: La piscine de Vernoux en Vivarais à l'arrêt.
1: Oui, elle a été fermée après plusieurs intrusions. Des individus auraient pénétré dans les locaux à deux reprises. Ils auraient notamment déversé un extincteur dans l'eau des bassins. Aucune date de réouverture a été communiquée. Tu deviens quoi ? C'est le nom d'une chaîne YouTube créée par une Drômoise. Amélie est née en 1990 et sa passion, ce sont les années 90 et 2000. Chaque semaine, elle propose une nouvelle vidéo consacrée à ces deux décennies. Elle y raconte l'histoire des plus grands tubes et revient sur les séries, les films et les stars qui ont marqué cette époque. Amélie nous explique comment lui est venue cette idée.
2: Ma génération, on est très nostalgique de cette époque-là. On le voit hein, avec tous les festivals, maintenant Chérie FM aussi, qui a toute cette aura autour des années 2000. On en est très, très nostalgique. Et j'ai toujours un peu aimé cet univers de YouTube, la vidéo. Je me suis dit, bah, plutôt que de le partager toute seule dans mon coin, est-ce que je le partagerais pas avec d'autres personnes ? C'est un gros travail d'écriture, de recherche, de montage. J'avais calculé, ça me prend à peu près pour une vidéo qui fait 25-30 minutes. Il faut que je compte à peu près 2 jours et demi. Mais quand on est passionné, on ne compte pas.
1: Et ça marche plutôt bien, car la chaîne Tu deviens quoi, lancée en octobre dernier, enregistre déjà plus de 400 000 vues.
0: Ce record à présent établi par la LPO Aura Dromardèche.
1: Oui, elle a réussi à protéger 52 poussins de busards cendrés depuis le début de l'année. Une opération difficile, puisqu'il faut repérer les nids souvent faits dans les champs et les mettre à un dispositif de protection pour pas qu'ils soient détruits par les agriculteurs, des oiseaux qui ensuite rejoindront l'Afrique. L'Ardèche est une terre de vélo, mais qui sont les cyclistes qui empruntent la Dolce Via, la Via Ardèche ou la Via Rhona ? Pour le savoir, Ardèche Tourisme a fait appel à l'intelligence artificielle. Une étude est menée cet été sur plusieurs voies douces du département avec la société UPI spécialisée dans l'IA. Nathalie Sisteron, responsable communication chez Ardèche Tourisme.
3: Sur toutes les voies, il y a des compteurs effectivement qui permettent de compter le nombre de vélos qui fréquentent en entre nos voies douces. À peu près 100 000 sur la Via Rhona, à peu près 50 000 sur la Dolce Via. Aujourd'hui, justement, dans ces comptages, on va faire une étape supplémentaire, c'est-à-dire qu'on saura exactement si cette voie, elle est plus utilisée par des locaux pour aller à l'école, au travail, etc., ou si elle est plus utilisée par des itinérants, ou sur des voyages à la journée, ou plus par des VTT. Ça nous permettra aussi de mieux qualifier les services qu'on va proposer.
1: Mais les premières données de cette étude devraient être connues à l'automne.
0: Merci Eva. Il est 7h34 sur Chérie FM Vallée du Rhône. La matinée se poursuit en musique avec Blackstreet dans un instant. Et tout de suite, c'est Crazy avec Gnarls Barkley.

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3: Au Saint-Vallier Basket Drôme, on ne fait pas que du basket. Hein. Le club organise le challenge du Mont Rebus ce week-end. Ce sera idéal hein, pour se remettre en jambes juste avant la rentrée. Au programme de l'événement, une belle montée en mode challenge marche ou trail. C'est la deuxième édition. Cyril Bourré, salarié du Saint-Vallier Basket Drôme, est chargé de projet pour cet événement.
4: La partie de challenge du Mont Rebus, c'est 3,3 km pour 200 mètres de dénivelé pour le samedi soir. Une course enfant en fin d'après-midi et la marche qui part à 18h15 tout de suite après le challenge du Mont Rebus. Sur le challenge du Mont Rebus, il y a uniquement la montée qui est chronométrée. Donc vraiment l'idée de se donner un challenge, de se dépasser et de faire une course uniquement en montée. Et en fait, il y a la boucle pour revenir ensuite au village départ-arrivée qui elle, n'est pas chronométrée. Et du coup, pour la marche, c'est bien une boucle de 5,7 km.
3: Voilà, ça c'est pour ce samedi. Et les plus téméraires peuvent enchaîner avec un parcours trail dimanche long ou court. L'organisateur Cyril Bourré du Saint-Vallier Basket Drôme à nouveau.
4: On passe plutôt une partie vraiment compétition et beaucoup plus dure, on va dire, sur du trail avec deux parcours, un parcours de 9 km et un parcours de 15 km. Et là aussi, on a pas mal de dénivelé. Au lieu de monter par la route, là, on passe par des petits sentiers utilisés par des randonneurs pendant toute la saison et là, du coup, ils seront utilisés pour la course. Comme on dit, en fait, le Mont Rebus, ça se respecte, il faut le respecter. Donc, en fait, sur le parcours du 15 km, on monte le Mont Rebus à trois reprises par trois chemins différents. Donc, on n'a pas vraiment de chemin atypique, mais on se dit qu'il faut respecter cette course, respecter la légende du Mont Rebus et d'être prêt pour chaque montée. Mais non, il n'y a pas vraiment de parcours vraiment atypique. C'est des chemins de sentier, des chemins de randonnée, accessible vraiment à tout le monde.
3: Le challenge du Mont Rebus, c'est donc samedi et dimanche à Saint-Vallier. Inscription possible notamment via le site du Saint-Vallier Basket Drôme, l'organisateur, hein, je vous le rappelle, de l'événement. Et à noter que l'annonéen Gabriel Bakenois, double champion d'Europe de cross triathlon, devrait participer à ce rendez-vous.
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1: Très beau début de journée à toutes et tous. Bienvenue si vous nous rejoignez sur Chérie FM Vallée du Rhône. Aujourd'hui, nous sommes le mardi 25 août, il est 8h.
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1: On s'intéresse à ce qu'il se passe dans l'actualité, dans le monde, en France, mais aussi chez nous, en Vallée du Rhône. Les infos, c'est avec Eva Fleury ce matin. Bonjour Eva.
3: Bonjour Philippe, bonjour à tous. On débute par un mot sur la météo. Il fait beau en ce moment sur la Vallée du Rhône, mais la journée sera aussi un petit peu nuageuse. On en reparle en détail à la fin de ces informations. À la une de l'actualité, cette décision prise par le ministre de l'Éducation, tous les élèves de la grande section de maternelle à la terminale devront répondre à un questionnaire sur le harcèlement, mais aussi sur les violences sexistes et sexuelles qu'ils ont éventuellement été amenés à subir. Édouard Geoffrey craint des résultats systémiques, rappelant qu'un enfant sur 10 est victime de violences sexuelles en France.
1: À Vernou, en Vivarais, la piscine est à l'arrêt.
3: Oui, elle a été fermée après plusieurs intrusions. Des individus auraient pénétré dans les locaux à deux reprises. Ils auraient notamment déversé un extincteur dans l'eau des bassins. Aucune date de réouverture a été communiquée. Aurore Berger en visite dans la Drôme. Ce mardi, la ministre de l'Égalité Femmes-Hommes sera sur l'aire de Saint-Rambert-d'Albon sur la 7 pour lancer une nouvelle campagne de sensibilisation contre les violences sexuelles. Des affiches seront apposées sur les portes des toilettes des femmes, sur les aires d'autoroute. Les agents des sociétés d'autoroute seront également formés pour détecter les femmes victimes de violences et leur venir en aide.
1: À retenir également, c'est l'Arabie Saoudite qui va financer un méga projet en France.
3: Oui, la création de 3 parcs d'attractions tout près de Paris, montant de l'investissement 6 milliards d'euros. 22 000 emplois seront créés, annonce faite hier d'Emmanuel Macron lors de la visite du prince saoudien à l'Élysée. À l'étranger, le Premier ministre israélien accuse l'Iran d'avoir tenté d'assassiner l'un de ses enfants. C'est ce qu'a déclaré hier Benjamin Netanyahou sans donner plus de détails lors d'une interview sur une chaîne israélienne.
1: L'Ardèche est une terre de vélo, mais qui sont ces cyclistes qui empruntent la Dolce Via ou encore la Via Rhôna?
3: Oui, pour le savoir, Ardèche Tourisme fait appel à l'intelligence artificielle. Une étude est menée sur cet été donc sur plusieurs voies douces du département avec la société UPI spécialisée dans l'IA. Nathalie Sisteron est responsable communication chez Ardèche Tourisme.
4: Sur toutes les voies, il y a des compteurs effectivement qui permettent de compter le nombre de vélos qui fréquentent entre autres nos voies douces. À peu près 100 000 sur la Via Rhôna, à peu près 50 000 sur la Dolce Via. Aujourd'hui, justement, dans ces comptages, on va faire une étape supplémentaire, c'est-à-dire qu'on saura exactement si cette voie, elle est plus utilisée par des locaux pour aller à l'école, au travail, etc., ou si elle est plus utilisée par des itinérants, ou sur des voyages à la journée, ou plus par des VTT. Ça nous permettra aussi de mieux qualifier les services qu'on va proposer.
3: Les premières données de cette étude devraient être connues à l'automne.
1: Merci Eva. 8h et bientôt 4 minutes sur Chérie FM Vallée du Rhône. C'est l'heure de regarder ce qui nous attend dans le ciel ce mardi.
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3: Allez, c'est ensoleillé pour l'instant sur la vallée du Rhône, Philippe.
1: Oui, le ciel se dégage petit à petit. C'est vrai qu'au réveil, on avait encore quelques nuages. Puisque cette nuit, il y a eu quelques averses, voire même quelques éclairs. Les nuages du matin n'étaient que des résidus des intempéries de la nuit, car assez vite, le soleil va prendre le dessus et nous accompagner pour une grande partie du reste de cette journée. Une grande partie, car en seconde partie d'après-midi, les nuages seront de retour et ils seront accompagnés de petites averses localement sur le nord de la vallée du Rhône. Pour les températures qui affichait ce matin au réveil entre 15 et 16 degrés. On attend 26 à 31 au plus chaud de cet après-midi. Demain, mercredi, on aura une alternance entre nuages et éclaircies. 17 à 19 degrés au réveil, 29 à 31 demain après-midi. Le vent sera un peu plus présent demain, vent de sud avec des rafales qui pourraient atteindre 55 km/h. Dans un instant, on se fait une petite balade au fil de l'eau à la rencontre des oiseaux qui peuplent notre région, cette croisière ornithologique se fera à bord du bateau à roues Royan-Vercors le samedi 5 septembre prochain. Et j'ai deux places à vous offrir dans un instant, après les Black Eyed Peas ou encore Icon qui arrivent dans un instant.

8h12, il est l'heure de jouer, il est l'heure d'embarquer à bord du bateau à roues Royan-Vercors qui vous propose une nouvelle croisière ornithologique. C'est l'avant-dernière de la saison. Profitez-en, hein, si vous ne l'avez pas encore faite, après ce sera trop tard. Nous, on va jouer pour celle du samedi 5 septembre, il y en aura une autre et ce sera la dernière le 19 septembre. Alors, à l'occasion de cette croisière à bord du bateau à roues, vous embarquerez donc sur ce bateau qui est silencieux, hein, puisque le bateau à roues, qui ne dérange pas la faune, et vous pourrez donc observer ce monde captivant qui parfois se cache juste derrière nos fenêtres, mais qu'on ne sait pas forcément toujours bien observer. Et là, pour bien l'observer et tout savoir, vous serez accompagné d'un naturaliste et et ornithologue. C'est la même personne qui fait les deux choses. Il s'appelle Jean-Christophe Cordara. Ça se passera donc le samedi 5 septembre en matinée. Et pour gagner vos deux places, il faut répondre à cette question et me trouver le nom de cet oiseau célèbre de dessin animé. Un oiseau, alors je ne vais pas vous dire de quelle espèce il s'agit, ça va être trop facile sinon, mais il se fait régulièrement chasser par un chasseur qui s'appelle Elmer Fudd, et lorsqu'il se prend un coup de fusil, il a la fâcheuse tendance à avoir son bec qui se retrouve derrière la tête, qui se retrouve totalement déformé. Ça fait partie des gags incontournables de ce personnage. Quel est cet oiseau de dessin animé qui se fait chasser par Elmer Fudd? 04 75 67 23 92 pour gagner vos places à bord de la croisière ornithologique. Et voici tout de suite les Sugar Babes.

8h18, Chérie FM vous invite à découvrir le monde fascinant des oiseaux grâce à cette croisière ornithologique qui aura lieu celle-ci le samedi 5 septembre à bord du bateau à roues Royan Vercors. On évoque les oiseaux que l'on connaît dans la culture générale et notamment dans les dessins animés. Hein. Hier, on évoquait les deux corbeaux, Hercule et Jekyll. Aujourd'hui, c'est un autre oiseau que je vous demandais de trouver, un oiseau que l'on connaît aussi dans les dessins animés. Il se fait régulièrement chasser par un chasseur qui s'appelle Elmer Fudd. On le voit également aussi souvent être en difficulté face à un célèbre lapin qui s'appelle Bugs Bunny. Je vous demandais qui est cet oiseau qui a tendance à perdre son bec lorsqu'il se prend un coup de fusil. Eh bien, la bonne réponse, c'était Daffy Duck. Et bravo à notre auditeur Jean-Marc de Beaumont-les-Valences qui a été le plus rapide à nous donner la bonne réponse et qui gagne donc ses places pour cette croisière.

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1: Bonjour à tous, on commence votre horoscope de ce mardi 25 août par les béliers. Vous aurez confiance en vous, ce qui pourrait vous entraîner dans des rapports de force. Tempérez-vous, amis béliers.
2: Taureau, votre bonne humeur est communicative et ne manque pas de réjouir votre entourage.
3: Gémeaux, continuez à défendre vos idées si vous en ressentez le besoin et l'envie.
4: Cancer, c'est le moment d'exprimer votre point de vue, votre moitié n'attend que ça.
5: Lion, actuellement, entre les tâches du quotidien et tout le reste, vous êtes usé, ne vous faites pas prier, apprenez à décompresser.
6: Vierge, cette journée calme les esprits, réduit un peu la témérité et encourage la réflexion au sujet des ambitions.
7: Balance, si certaines discordes étaient encore d'actualité, celles-ci vont se dissiper à vitesse grand V.
8: Scorpion, votre sens de la stratégie vous permet une belle réussite à condition que vous ne doutiez pas de vos capacités.
9: Sagittaire, vous vous dépensez trop et la fatigue pourrait vous jouer des tours.
10: Prenez le temps de vous ressourcer.
11: Capricorne, faire plaisir à vos amis sera la clé de voûte de votre bonne humeur tant que vous n'exagériez pas sur votre enthousiasme.
12: Verseau, si vous manquez un peu de couleur dans votre vie amoureuse, il va y en avoir.
13: Et enfin les poissons, il est temps de changer d'air et de renouveler vos relations et vous êtes pour cela très bien inspirés.
14: Je vous souhaite à tous une très belle journée.

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1: 8h30, mardi 25 août aujourd'hui. On regarde ce qu'il se passe dans l'actualité en compagnie d'Eva Fleury ce matin. Bonjour Eva.
2: Bonjour Philippe, bonjour à tous. On débute par un mot sur la météo et ce matin... C'est grand soleil sur la vallée du Rhône, mais ne vous y trompez pas, cet après-midi on attend quelques passages nuageux, notamment sur le nord de nos départements. Pour ce qui est du mercure, il faisait ce matin entre 15 et 16 degrés, cet après-midi comptait entre 26 et 31. À la une de l'actualité, justement, un village de l'Aude balayé par une tornade. Hier, vers 17h20, la commune de Poma a été quasiment détruite par ce phénomène rare. Le dernier bilan fait état de 41 blessés, dont 15 hospitalisations. 300 maisons ont été endommagées. Plusieurs routes sont coupées à la circulation à cause de chutes d'arbres et de murs écroulés. Justement, les orages ont frappé tout le sud du pays hier soir. En Corse, un incendie a été déclenché vraisemblablement par la foudre près d'Ajaccio. 200 personnes ont été évacuées cette nuit. Le feu ne menace pas d'habitation selon les autorités. Ce matin, plus aucun département n'est en vigilance orange.
1: Aurore Berger en visite dans la Drôme aujourd'hui.
2: Oui, la ministre de l'Égalité Femmes-Hommes sera sur l'aire de Saint-Rambert-d'Albon sur la 7 pour lancer une nouvelle campagne de sensibilisation contre les violences sexuelles. Des affiches seront apposées sur les portes des toilettes femmes, sur les aires d'autoroute. Les agents des sociétés d'autoroute seront également formés pour détecter les femmes victimes de violences et leur venir en aide. 5 ans de prison ferme pour un Drômois qui a agressé sexuellement une femme vulnérable placée sous curatelle. Les faits se sont déroulés en juin dernier à Valence. L'homme de 37 ans a proposé à sa victime ses services pour élaguer ses arbres. C'est à ce moment-là qu'il a baissé son pantalon et commencé à passer sa main dans les sous-vêtements de la quinquagénaire. Déjà condamné en avril dernier pour exhibition sexuelle, l'accusé est bipolaire et sous traitement, mais a été reconnu donc conscient de ses actes. Il a décidé de faire appel.
1: Quels sont les tubes, les séries, les films qui ont marqué les années 90-2000? Pour le savoir, bien sûr, vous écoutez Chérie FM, mais vous pouvez également aller sur YouTube et découvrir Tu deviens quoi?
2: Oui, c'est une chaîne donc YouTube qui a été lancée en octobre dernier par Amélie, une drômoise née en 1990. Chaque semaine, elle revient en images sur un fait marquant de cette époque. Mais comment expliquer donc ce revival des années 90-2000? Écoutez la réponse d'Amélie.
3: C'est juste que c'est notre tour, quoi. Il y a eu Star 80 avant pour la génération de nos parents. Et bah maintenant, c'est à nous. On a 30 ans passés. Et Priscilla, Laurie, Alizée qui reviennent. Bah, Kyo a fait beaucoup de nombreux albums. Les Poetic Lovers reviennent. Les séries, même certains films. Enfin, il y a beaucoup de choses qui reviennent. Donc, je pense qu'on surfe un petit peu sur cette vague de nostalgie. Et en même temps, moi, des fois, je suis un petit peu craintive de me dire est-ce qu'on risque pas d'être un peu déçus? Et en même temps, on est quand même content de les retrouver.
2: La chaîne Tu deviens quoi est à découvrir sur YouTube.
1: Et c'est vrai que c'est une véritable mine d'or, hein, ces années 90-2000. La preuve, le succès de Chérie FM depuis qu'on est passé à la playlist 2000. Et puis il y en a d'autres qui surfent là-dessus. Et notamment la chaîne de restauration rapide Burger King qui a lancé il y a quelques temps le menu Boomer. Et je dois vous avouer qu'avec sur moi, ça a marché. Je suis allé deux fois. J'ai le t-shirt K2000 et j'ai les chaussettes sauvées par le gong.
2: Ah.
1: Voilà. Et les autres séries, je crois qu'ils sont mis en avant, c'est Charmed et Melrose Place. Mais j'étais moins public de ça. Donc,
2: Mais vous y allez surtout pour la nourriture, non?
1: J'y vais surtout parce que je suis un feignant et que c'est à côté de chez moi. Et que nous, on mange quoi? Oh, ben on va aller. Oh, j'ai déjà dit la marque, je vais pas la répéter une autre fois. Mais. Le petit plus, avoir un t-shirt K2000, c'est le petit plus qui fait qu'on va aller chez eux et pas chez un autre, tout ça, parce qu'on est nostalgique de ces années. 8h34 sur Chérie FM, Vallée du Rhône, et c'est avec 50 Cent que la matinée se poursuit.

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1: Ce sera sa 716e édition. La foire aux oignons de Tournon-sur-Rhône se déroule ce samedi. 300 exposants et stands forains envahiront le centre-ville. Et cette année, il y a une petite nouveauté, explique Annie Fournier, conseillère municipale aux animations et aux festivités.
2: On va faire déambuler une mascotte que l'on va appeler Bulbe, parce que ça va être la mascotte, ça va être un oignon qui va se déplacer et qui va déambuler. Et il y aura des ateliers pour les enfants, des déambulations artistiques.
1: Il y aura aussi différentes animations, dont des ateliers créatifs pour les enfants ou un repas local le midi avec de l'oignon. L'oignon de Tournon que vous ne trouverez nulle part ailleurs.
2: On ne trouvait cet oignon qu'à Tournon. Et aujourd'hui, il n'y a plus qu'un producteur qui fabrique encore l'oignon de Tournon. C'est un petit oignon blanc et qui est légèrement sucré. C'est vraiment délicieux comme oignon et c'est tout à fait particulier à Tournon. Je pense que d'autres villes ont dû essayer de planter, de le récolter, mais non, c'est vraiment une des particularités de Tournon.
1: La foire aux oignons de Tournon-sur-Rhône, c'est samedi dans la commune. Des navettes sont proposées pour faciliter les déplacements. Informations sur le site www.tournon-sur-rhône.fr.
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1: Je vous souhaite de passer une belle journée, que vous soyez au travail ou encore en vacances. L'important, c'est de le faire à l'écoute de Chéri FM Vallée du Rhône. Nous sommes le 25 août, il est 9h.
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1: Et on refait un point info ce matin, les infos de 9h avec Eva Fleury. Bonjour Eva.
3: Bonjour Philippe, bonjour à tous. Zoom sur la météo. La journée sera ensoleillée malgré la présence de quelques nuages en Vallée du Rhône. On en reparle à la fin de ce journal. À la une de l'actualité, la rentrée, c'est dans une semaine, mais cette année, en plus du questionnaire sur le harcèlement, des questions sur les violences sexistes et sexuelles seront posées à tous les élèves de la grande section maternelle au lycée, un document qui sera anonyme. Édouard Philippe compte résoudre les problèmes liés au secteur de l'éducation. Candidat à l'élection présidentielle, il propose une hausse de 20% du salaire des enseignants et une amende pour les parents d'élèves perturbateurs. C'est ce qu'il a annoncé hier dans un entretien accordé au Figaro.
1: Dans le Diois, à présent, le feu reste sous surveillance.
3: Ouais, 3 semaines après le début de l'incendie de Bellegarde en Diois, 3 pompiers effectuent encore des rondes chaque jour. Le feu, qui aurait été allumé volontairement, a brûlé 300 hectares. Les pompiers doivent encore traiter quelques points chauds, mais les pistes ont été rendues dangereuses par les derniers orages. L'enquête se poursuit pour retrouver l'origine précise du départ de feu. Grosse galère sur l'A7 dans la Drôme. Hier, un carambolage impliquant 5 véhicules s'est produit donc à Saulce-sur-Rhône en direction de Lyon. 5 personnes ont été légèrement blessées et transportées vers les hôpitaux de Montélimar et Valence. Jusqu'à 45 km de bouchons ont été enregistrés. Sur les rails, à présent, trafic perturbé aujourd'hui sur la ligne Lyon-Valence à la suite d'un accident qui s'est produit ce matin à Saint-Fons. Un homme a été percuté ce matin par un train. Reprise progressive du trafic annoncée à partir de 9h.
1: La franchise médicale va bel et bien augmenter, mais un petit peu moins que prévu.
3: Oui, il s'agit du montant maximum que vous devez payer de votre poche donc pour vos frais médicaux. À partir du 1er octobre, il passera de 100 à 140 euros par an et non de 100 euros comme annoncé initialement par le gouvernement.
1: Et puis on vous parle musique avec un retour qui fait plaisir, c'est celui de Vianney.
3: Oui, le chanteur revient vendredi avec un nouveau single intitulé « D'or et d'étain ». Il attend ce moment depuis si longtemps. Ce titre, il a été enregistré dans sa cabane, donc en pleine forêt. L'artiste qui prévoit de remonter sur scène en 2027, plusieurs dates, affiche déjà complet.
1: J'allais vous en parler de sa fameuse cabane.
3: Qu'on a suivi.
1: Voilà, parce que quand il nous a annoncé... Parce que... C'est presque à Chéri FM Vallée du Rhône qu'il avait fait un petit peu en avant-première cette annonce de retrait, parce que Guillaume Soquel l'avait rencontré à la Luna et lui avait fait comprendre que oui, il aimait rencontrer le public, mais qu'il avait besoin de souffler, de se retrouver auprès de ses proches. Et donc, il avait construit cette fameuse cabane qui lui sert maintenant de studio. À mon avis, Guillaume va nous remettre un petit extrait de cette rencontre sur nos pages Facebook. Hein, Guillaume ? Non, il me dit non. Mais moi, je pense que oui. Surveillez la page Facebook Chéri FM Vallée du Rhône si vous êtes fan de Vianney. 9h03 sur Chéri FM, voici votre météo.
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3: Allez, côté ciel, Philippe, aujourd'hui, eh bien, ce sera du beau.
1: Ouais, derrière moi, le soleil brille, je le sens, le ciel est bleu. Et c'est vrai qu'on s'est réveillé avec quelques nuages après une nuit un peu humide où on a même entendu un peu résonner le tonnerre. Le ciel devient bleu, le soleil brille, mais ça sera pas comme ça toute la journée. En seconde partie d'après-midi, ces nuages pourraient être de retour. Et avec eux, quelques petites averses, essentiellement sur le nord de la vallée du Rhône. Pour les températures, elles seront comprises entre 26 et 31, au plus chaud de cette journée. Demain, on aura une alternance entre des nuages et des éclaircies. Pour le moment, pas d'averse de prévu. Les températures au réveil afficheront entre 17 et 19. Demain après-midi, nous aurons entre 29 et 31. Le vent sera plus présent demain, vent de sud avec des rafales qui pourraient atteindre 55 km/h. Retour de la musique, et c'est avec Jennifer Lopez sur Chéri FM. On retrouvera également Frérot de la Vega dans un instant.

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1: Bonjour à tous, on commence votre horoscope de ce mardi 25 août par les béliers. Vous aurez confiance en vous, ce qui pourrait vous entraîner dans des rapports de force. Tempérez-vous, amis béliers.
2: Taureau, votre bonne humeur est communicative et ne manque pas de réjouir votre entourage.
3: Gémeaux, continuez à défendre vos idées si vous en ressentez le besoin et l'envie.
4: Cancer, c'est le moment d'exprimer votre point de vue, votre moitié n'attend que ça.
5: Lion, actuellement, entre les tâches du quotidien et tout le reste, vous êtes usé, ne vous faites pas prier, apprenez à décompresser.
6: Vierge, cette journée calme les esprits, réduit un peu la témérité et encourage la réflexion au sujet des ambitions.
7: Balance, si certaines discordes étaient encore d'actualité, celles-ci vont se dissiper à vitesse grand V.
8: Scorpion, votre sens de la stratégie vous permet une belle réussite à condition que vous ne doutiez pas de vos capacités.
9: Sagittaire, vous vous dépensez trop et la fatigue pourrait vous jouer des tours.
10: Prenez le temps de vous ressourcer.
11: Capricorne, faire plaisir à vos amis sera la clé de voûte de votre bonne humeur tant que vous n'exagériez pas sur votre enthousiasme.
12: Verseau, si vous manquez un peu de couleur dans votre vie amoureuse, il va y en avoir.
13: Et enfin les poissons, il est temps de changer d'air et de renouveler vos relations.
14: Et vous êtes pour cela très bien inspirés.
15: Je vous souhaite à tous une très belle journée.

0: Et merci de passer par ici ce matin pour profiter de notre playlist 2000 sur Chérie FM. On est là pour ça. On parle, c'est vrai, on parle rentrée, reprise, retour, mais il y a aussi rester, profiter encore quelques jours, parce qu'avant d'enfiler le cartable sur le dos, on préfère se mettre à l'eau. Les températures sont bonnes, respirables surtout. Le soleil quasi partout cet après-midi. Août n'a pas dit son dernier mot et nous non plus d'ailleurs. Avec le retour ce matin de 30 minutes de musique non-stop, il y aura Katy Perry, Rihanna et Justin Timberlake sur Chérie FM, c'est toutes vos années 2000.
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7: Et ce matin, là tout de suite, c'est avec Justin Timberlake, Katy Perry et Lumidi. C'est 30 minutes de musique non-stop, c'est ça la playlist 2000 sur Chérie FM.

0: Chérie FM fait défiler en musique toutes vos années 2000. À 10h, ça continue avec Naughty, Justin Timberlake et Katy Perry sur Chérie FM. Bonne matinée.
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0: 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D'ici là, eh bien la playlist 2000, c'est avec Jerry Halliwell ce matin et Shakira aussi sur Chérie FM.
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1: Mardi 25 août et il est l'heure de passer à table. Bon appétit à toutes et tous. Merci de prendre cette pause d'âge avec nous sur Chéri FM Vallée du Rhône, il est midi.
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1: Et l'actualité à la mi-journée de ce mardi 25 août, c'est en compagnie d'Eva Fleury. Bonjour Eva.
3: Bonjour Philippe, bonjour à toutes et à tous. On vous l'avait dit ce matin, les nuages nous ont rejoints ce midi en Vallée du Rhône. Nuages qu'on retrouve essentiellement sur le nord de nos départements. On en parlera en détail à la fin de ces informations. À la une de l'actualité, la tornade qui a balayé le village de Porna dans l'Aude fait désormais 39 blessés. Un nouveau bilan communiqué ce matin. Deux personnes ont été transportées en urgence absolue. Plus de 200 maisons ont été endommagées.
1: Dans le Diwa, un enfant de 11 ans sauvé de la noyade.
3: Oui, cela s'est passé hier après-midi dans la piscine d'un camping de Rebukoubo-Jansac. Le surveillant de baignade a immédiatement prodigué les gestes de premier secours. L'enfant était conscient à l'arrivée des pompiers. Il a ensuite été transporté par hélicoptère à l'hôpital de Valence. Une enquête est ouverte pour comprendre les circonstances de l'accident. Des coups de feu en pleine nuit à Port-les-Valence. Des tirs ont visé le portail d'une maison hier matin rue Paul Verlaine. Personne n'a été blessé. 6 étuis provenant d'un fusil d'assaut ont été retrouvés sur place. Une enquête est en cours pour identifier le ou les tireurs et comprendre les raisons de ces tirs.
1: Le feu reste sous surveillance dans le Diwa.
3: Et 3 semaines après le début de l'incendie à Bellegarde en Diwa, 3 pompiers effectuent encore des rondes chaque jour. Le feu, qui aurait été allumé volontairement, a brûlé 300 hectares. Les pompiers doivent encore traiter quelques points chauds, mais les pistes ont été rendues dangereuses par les derniers orages. L'enquête se poursuit pour retrouver l'origine précise du départ de feu. 250 000 euros, c'est ce que la ville de Metz va débourser pour accueillir le pape Léon XIV. Le souverain pontife viendra en Moselle le 28 septembre prochain, notamment pour y célébrer une messe.
1: Allez, on ouvre le tiroir à souvenirs. Et justement, tiens, c'est une promesse que nous fait Amélie qui a créé une page YouTube qui s'appelle « Tu deviens quoi ?».
3: Mais cette dromoise est née en 1990 et a donc grandi dans les années 90 et 2000. Chaque semaine, elle revient sur les tubes, les séries, les films et les stars qui ont marqué cette époque. Mais justement, pourquoi les années 2000, ça marche? Écoutez ce qu'en pense Amélie.
4: Les années 80, c'était beaucoup le même type de musique qu'on retrouvait. Les années 2000, on a eu le R&B, on a eu la pop, on a eu tout ce qui est les Spice Girls, les L5, on a eu le rock avec Kyo. Il y avait un éventail au niveau musical et même au niveau série qui était hyper large. Tout le monde pouvait un petit peu s'y reconnaître, donc je pense qu'il y a ce côté un petit peu doudou, réconfortant. Enfin, en tout cas, moi, quand je réécoute ma playlist et que j'ai du Laurie ou du Priscilla dans les oreilles, ça me renvoie tout de suite à quelque chose de très insouciant et de très réconfortant.
3: Ouais, cette chaîne « Tu deviens quoi ?» est justement un succès lancé en octobre dernier. Elle enregistre déjà plus de 400 000 vues.
1: Ouais, là, les années 2000 sont chouettes pour Amélie justement, mais parce qu'elle était jeune et on était insouciant. Et je pense pas qu'il y ait une décennie qui soit meilleure qu'une autre. On a des décennies qui nous rappellent des souvenirs. Moi, ce sera plus les années 90 et les séries comme K2000. Mais les séries de 90 sont pas mieux que les séries de maintenant. C'est juste que ça nous ramène à une époque où on était insouciant, on n'avait rien d'autre à penser qu'à s'amuser et à profiter de la vie. Puis les soucis, c'était les parents qui les avaient. Mmh. Et eux, les parents doivent se dire, les belles années, c'était les années 70. On a tous ces moments-là où on n'avait pas de soucis. Forcément, c'est les meilleurs de notre vie. Midi 3 sur Chéri FM, Vallée du Rhône, voici la météo.
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3: Et allez, ce midi, le ciel s'est légèrement couvert, Philippe.
1: Vous voulez pas que je vous fasse une météo des années 90-2000?
3: À quoi ça ressemblerait?
1: Bah, il faisait moins chaud. Déjà, pas par rapport à aujourd'hui, mais c'est vrai qu'on... Dans les années 90-2000, quand il faisait 33 degrés au mois d'août, on avait un bel été.
3: Oui, effectivement. Voilà. Mais il y avait des canicules quand même.
1: Oui, ça arrivait aussi, mais moins qu'en ce moment. En tout cas, la météo du 25 août 2026, c'est le soleil qui était avec nous ce matin et qui est maintenant rejoint par des nuages qui vont passer l'après-midi avec nous. Ces nuages, surtout sur le nord, pourraient également donner quelques averses en dernière partie de journée. Les températures affichent 26 degrés sur le bassin annonéen. On devrait avoir 29 degrés, 30 degrés aux alentours de Tintournon et 31 la maximale aujourd'hui à Guire-en-Grange ou encore à Romans. Demain, alternance de nuages et d'éclaircies, mais normalement pas d'averses, en tout cas pas prévu encore par les services météo. 17 à 19 degrés au réveil, 29 à 31 au plus chaud de l'après-midi demain mercredi. Et puis du vent qui viendra du sud et qui pourrait atteindre les 55 km/h. Les TLC arrivent dans 3 minutes 54, parce que d'abord, c'est Take Me Out, Franz Ferdinand.

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1: Ce sera sa 716e édition. La foire aux oignons de Tournon-sur-Rhône se déroule ce samedi. 300 exposants et stands forains envahiront le centre-ville. Et cette année, il y a une petite nouveauté, explique Annie Fournier, conseillère municipale aux animations et aux festivités.
2: On va faire déambuler une mascotte que l'on va appeler Bulbe, parce que ça va être la mascotte, ça va être un oignon qui va se déplacer et qui va déambuler. Et il y aura des ateliers pour les enfants, des déambulations artistiques.
1: Il y aura aussi différentes animations, dont des ateliers créatifs pour les enfants ou un repas local le midi avec de l'oignon. L'oignon de Tournon que vous ne trouverez nulle part ailleurs.
2: On ne trouvait cet oignon qu'à Tournon. Et aujourd'hui, il n'y a plus qu'un producteur qui fabrique encore l'oignon de Tournon. C'est un petit oignon blanc et qui est légèrement sucré. C'est vraiment délicieux comme oignon et c'est tout à fait particulier à Tournon. Je pense que d'autres villes ont dû essayer de planter, de le récolter, mais non, c'est vraiment une des particularités de Tournon.
1: La foire aux oignons de Tournon-sur-Rhône, c'est samedi dans la commune. Des navettes sont proposées pour faciliter les déplacements. Informations sur le site www.tournon-sur-rhône.fr.
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2: Au Saint-Vallier Basket Drôme, on ne fait pas que du basket. Le club organise le challenge du Mont Rebus ce week-end. Ce sera idéal.

0: pour se remettre en jambes juste avant la rentrée. Au programme de l'événement, une belle montée en mode challenge marche Outrail, c'est la deuxième édition. Cyril Bourré, salarié du Saint-Vallier Basketdrome, est chargé de projet pour cet événement.
1: La partie challenge du Mont-Robus, c'est 3,3 km pour 200 mètres de dénivelé pour le samedi soir. Une course enfant en fin d'après-midi et la marche qui part à 18h15 tout de suite après le challenge du Mont-Robus. Sur le challenge du Mont-Robus, il y a uniquement la montée qui est chronométrée. Donc vraiment l'idée de se donner un challenge, de se dépasser et de faire une course uniquement en montée. Et en fait, il y a la boucle pour revenir ensuite au village départ-arrivé qui, elle, n'est pas chronométrée. Et du coup, pour la marche, c'est bien une boucle de 5,7 km.
0: Voilà, ça c'est pour ce samedi. Et les plus téméraires peuvent enchaîner avec un parcours trail dimanche long ou court. L'organisateur Cyril Bourré du Saint-Vallier Basketdrome à nouveau.
1: On passe plutôt une partie vraiment compétition et beaucoup plus dure, on va dire, sur du trail avec deux parcours, un parcours de 9 km et un parcours de 15 km. Et là aussi, on a pas mal de dénivelé. Au lieu de monter par la route, là, on passe par des petits sentiers utilisés par des randonneurs pendant toute la saison et là, du coup, ils seront utilisés pour la course. Comme on dit, en fait, le Mont-Robus, ça se respecte, il faut le respecter. Et donc, en fait, sur le parcours du 15 km, on monte le Mont-Robus à trois reprises par trois chemins différents. Donc, on n'a pas vraiment de chemin atypique, mais on se dit qu'il faut respecter cette course, respecter la légende du Mont-Robus et d'être prêt pour chaque montée. Mais non, il n'y a pas vraiment de parcours vraiment atypique, c'est des chemins de sentier, des chemins de randonnée, accessible vraiment à tout le monde.
0: Le challenge du Mont-Robus, c'est donc samedi et dimanche à Saint-Vallier. Inscription possible notamment via le site du Saint-Vallier Basketdrome, l'organisateur, je vous le rappelle, de l'événement. Et à noter que l'annonéen Gabriel Bakkenois, double champion d'Europe de cross-triathlon, devrait participer à ce rendez-vous.
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0: Aventurer partout et même au bout de la rue, à bord de l'ISS aussi évidemment. Sophie Adnaud, notre astronaute française, va à nouveau effectuer une sortie extravéhiculaire aujourd'hui à 14h30 pour réparer cette fichue antenne qui était récalcitrante la semaine dernière. Sophie Adnaud qui s'est fait une playlist 2000 pour l'accompagner pendant ses mois à bord de l'ISS. Et parmi les artistes invités à bord, David Guetta. Le même qui arrive dans la prochaine playlist 2000 sur Chéri FM. Shakira est dans sa playlist, dans la nôtre aussi. Tout ça, ça va faire 30 minutes de musique non-stop avec Pink aussi à retrouver sur Chéri FM.
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Il est 13h, merci d'avoir mis Chéri FM à l'heure du déjeuner. On vous sert la playlist 2000. On continue avec NSYNC qui arrive et Shakira dès maintenant sur Chéri FM. 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

0: Chérie FM, c'est tout ce qu'on aime. La playlist d'Amil qui vous berce en vacances, qui vous motive au travail, qui vous suit sur la route avec un petit œil dans le rétro. En direction des années 2000, on retrouve tous les classiques de la génération Chérie FM à chaque instant. Alors, les derniers vacanciers, on espère que vous en profitez bien avant la rentrée. Et il y en a qui prendront le chemin de l'école avant tout le monde lundi avec leur petit sac en cuir et leurs lunettes ajustées sur le nez. Ce sont les profs. L'après-rentrée, le 31 août, on se replonge dans le programme scolaire. Mais en attendant, on va piquer une dernière tête dans l'eau avec Chérie FM. Bonne fin de vacances à tous. Les Black Eyed Peas nous rejoignent. Il y aura Yves aussi dans les prochaines secondes et le duo Leslie Magic System, c'est sur Chérie FM.
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Du bon son année 2000 pour une bonne après-midi. Voilà la promesse de Chérie FM. Et parmi les incontournables de l'époque, la rappeuse Yves qui fêtera les 25 ans de son album Scorpion sur scène à Paris le 3 novembre. On l'écoute Yves sur Chérie FM juste après Adèle.

0: mardi à tous. Merci d'avoir mis Chérie FM cet après-midi. On va relancer dans un très court instant une demi-heure de musique sans interruption. Ne ratez surtout pas ça. Et c'est un artiste emblématique des années 2000 qui vous donne rendez-vous sur Chérie FM. Usher, qui a d'ailleurs été victime d'une folle rumeur cet été. Et certains fans en étaient persuadés. À ses concerts, ce n'était pas lui, mais un sosie. Certains même parlent d'un clone d'Usher. Une fake news dont le chanteur s'est bien amusé sur les réseaux sociaux. Et bien entendu, ce sera lui et non pas son double vocal qui va opérer sur Chérie FM dans les prochaines secondes. Usher. C'est la playlist 2000 de ce mardi après-midi. Le duo Tattoo aussi et Bob Sinclair sur Chérie FM. A tout de suite.
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0: Vous écoutez Chéri FM, la radio des années 2000. La seule playlist qui porte des créoles et des crop tops. Il est 14h au cœur d'une demi-heure non-stop. Madonna, Britney Spears et Usher sur Chéri FM.
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0: Chérie FM, tout l'été, la playlist 2000. On s'est rapprochés pendant ces vacances, on a partagé de bons moments, on a bien l'intention de garder le contact. Et comme vous faites désormais partie de notre cercle proche, on a décidé de vous confier une mission tous les matins. Vous faites la prog de Chérie FM, vous défendez votre titre préféré, c'est la battle. Tous les matins, 10h30 pour voter. Rendez-vous sur chérifm.fr ou bien alors sur les smartphones avec l'appli. On sort les guitares pour cette prochaine battle, avec d'un côté Avril Lavigne. Et de l'autre, le groupe de Rasmus. Titre des années 2000, allons-nous écouter demain à 10h30 avec Angélique, c'est à vous de nous le dire. Téléchargez l'appli Chérie FM et moi je reviens avec The guitariste Santana et aussi Justin Bieber dans la playlist 2000 sur Chérie FM.
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C'est Chérie FM que vous écoutez, c'est la playlist 2000 qui vous met dans un bon mood et ça pour une bonne journée, c'est le B.A.B.A. avec un A et un B comme Amel Bent qu'on écoute sur Chérie FM avant de retrouver Janet Jackson et aussi Starseller. C'est la playlist 2000 sur Chérie FM. 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

0: mardi à tous. Merci d'écouter Chérie FM cet après-midi et la playlist de Mi qui ramène le soleil après les orages d'hier, parfois violents. Il y a même eu une tornade, un phénomène rarissime dans l'Aude qui nous a tous surpris. On le confirme donc cet après-midi sur Chérie FM. Après la pluie vient toujours le beau temps et c'est bien là le principe même de Chérie FM. Vous donner le sourire, vous faire chanter, vous emmener avec nous dans notre petite bulle de bonheur au cœur des années 2000 avec celui que vous avez pu voir au Déferlante cet été. C'est Sean Paul qui arrive sur Chérie FM. Il y aura aussi Kylie Minogue très vite et Jennifer qui nous attend au soleil et dans une nouvelle session d'une demi-heure sans interruption sur Chérie FM.
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0: Chérie FM, au soleil, les belles couleurs de l'été. Et la radio qui ravive celle des années 2000, c'est Chérie FM. Il est 15h à suivre Shakira, Christophe Maé et Kylie Minogue sur Chérie FM.
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0: Chérie FM, c'est exactement pour ça. C'est pour cette raison précise que vous êtes toujours plus nombreux à nous écouter pour retrouver les pépites de vos années 2000. Et c'est comme ça à chaque instant. Le matin, c'est Alexandre Devoise et Tiffany Bonvoisin qui vous servent la playlist 2000 au petit-déj. Info, météo, votre horoscope et puis les jeux du réveil chérie, comme le numéro mystère qui peut vous permettre de remporter 10 000 euros en vous inscrivant par SMS. Envoyez Chérie FM au 7-10-12. 10 000 euros avant la rentrée et surtout quand les vacances sont passées par là, je peux vous dire que ça va faire le plus grand bien. Chérie FM 7-10-12, le temps d'accueillir Pink. On écoute Just Like a Pill dans quelques minutes sur Chérie FM. Pink, Lady Gaga et aussi Katy Perry. C'est la playlist 2000 sur Chérie FM.
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0: Chérie FM, vous les écoutez chez nous, les emblèmes de vos années 2000. Tous ces artistes qui vous ont fait vibrer, avec qui vous avez grandi et qui désormais nous offrent sur Chérie FM cette playlist unique, cette ambiance, toutes ces bonnes sensations, ces bonnes ondes. Chérie FM, la playlist 2000, et si vous en doutiez encore, votre radio, c'est nous. Les années 2000 qui ont vu naître un phénomène en France, un ovni sur la scène hip-hop hexagonale, rappeur rural. Il nous vante les mérites de sa Picardie natale dans Marly Gaumont, Camini sur Chérie FM, c'est ce que j'ai prévu pour vous. Pas mal d'ordures. Totalement culte ce morceau. Camini, on l'écoute très vite avec Oubastank aussi et Maroon 5 sur Chérie FM.
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29: 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Maroon 5, Camini et Oubastank. 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

0: cultissime. Chérie FM, c'était quand même vachement bien les années 2000. Du coup, vous êtes bien tombés parce que c'est comme ça toute la journée chez nous. Chérie FM, la playlist 2000 à 16h. Wallen, Will Smith et Maroon 5 pour vous.
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Vous écoutez Chérie FM, cet été vous surfez avec nous sur la vague année 2000 et on va rester bien agrippés à la planche pour ne rien rater de ce qui arrive très vite, notamment Matthew Stone, David Guetta, Jennifer Lopez, les artistes les plus iconiques des années 2000 et celle qui incarne à elle seule la décennie pour avoir été au plus proche de ces artistes, elle est la référence en la matière, c'est Séverine Ferrer qui fera son retour sur Chérie FM dès la semaine prochaine dans Chérie Génération 2000. En attendant, vous la retrouvez en podcast gratuitement sur l'appli Chérie FM. Madhouse, c'est la playlist 2000 de cette après-midi. La reprise de Madonna, David Guetta, je vous le disais, Matthew Stone et aussi Mojo à suivre sur Chérie FM. Tous les jours, vous

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0: bienvenue chérie FM pour votre fin de journée. La playlist 2000 vous conduit du travail à la maison, du bout de la plage au bord de la piscine pour les vacanciers. Chérie FM avec vous en cette dernière semaine avant la rentrée des classes. Et s'il y en a un qui a déjà bien complété sa trousse, c'est Didier Bonicel. Les crayons sont taillés, les ciseaux aiguisés, les cahiers protégés, plastifiés. C'est parti pour une nouvelle saison du 17-20 sur Chérie FM avec notamment vos titres collector des années 2000 et tous les classiques de la playlist Chérie FM comme Rihanna qui va arriver avant 17h. On va aussi écouter Taïo Cruz sur Chérie FM et puis un morceau culte signé Pete Bacardi, la playlist 2000 sans interruption pendant 30 minutes sur Chérie FM. Bonne fin de journée.
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0: journée à tous, c'est Chérie FM que vous écoutez. C'est avec Didier Bonicelle que vous allez passer la soirée jusqu'à 20h. Bonsoir Didier.
1: Et bonsoir Marion et Candice, salut tout le monde.
2: Bonsoir à vous deux.
0: Bonsoir Candice, j'espère que vous savez faire du feu avec des bouts de bois parce que ce soir c'est le retour de Koh-Lanta, la version All Stars.
1: Ben oui, mais eux ils arrivent à faire du feu même en claquant des doigts.
0: Ah bon, bah si c'est si facile, pourquoi on regarde dans ce cas-là? Non, c'est bon, les méthodes de survie, tout ça, vous êtes dedans.
1: Ah ben Candice, elle a fait Koh-Lanta.
2: Bien sûr, je sais trouver du manioc.
0: Ah, c'est déjà pas mal, c'était un très très bon début. Moi je sais faire le pylône.
1: Je sais aller au petit coin et avec
0: nickel.
1: Ma petite pelle. Donc
0: et
1: c'est
0: avec
1: bien.
0: Ça, on est très bien. Allez, à demain tout le monde.
1: Et la playlist de 2002 Chérie FM continue avec The Corrs et Shakira juste après la Minute Info sur Chérie FM, 17h.
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1: Et la Minute Info de ce mardi est en direct avec Candice Réoué. Bonsoir Candice.
2: Bonsoir Didier, bonsoir à tous.
1: La météo avec un ciel variable pour demain mercredi.
2: Oui, avec un léger voile nuageux pour la majeure partie du pays. Dans l'après-midi, on attend des averses orageuses sur la pointe bretonne et quelques pluies dans les pays de la Loire. Prévoyant en matinée 19 degrés à Quimper, 20 à Lille et Mulhouse, 22 degrés à Paris, 23 à Lyon et Biarritz et 26 degrés à Marseille. Comptez 32 degrés à Bordeaux dans l'après-midi.
1: Et que faut-il retenir de ce mardi, Candice?
2: La commune de Poma dans l'Aude a été frappée par une tornade. D'hier. Une vingtaine de personnes ont été hospitalisées. 300 maisons ont été impactées. Les enfants ne pourront pas faire leur rentrée scolaire dans l'école de la commune, a affirmé le préfet. Dans le reste de l'actualité, le projet de loi sur la transparence salariale sera présenté le 9 septembre prochain au Conseil des ministres. Elle prévoit notamment des sanctions en cas d'écart important et non justifié entre hommes et femmes à travail égal. Allez, direction l'espace maintenant. Sophie Adnaud effectue en ce moment sa deuxième sortie hors de l'ISS. L'astronaute française installe une nouvelle antenne de communication, une mission qui doit durer en tout 6h30.
1: Ouais, c'est cool, elle va pouvoir envoyer des SMS.
2: Exactement.
1: Et puis Candice, on en sait un peu plus sur le casting de la saison 2 de Harry Potter.
2: Oui, l'acteur Kit Harington, qu'on a vu dans Game of Thrones, va jouer Gilderoy Lockhart, le professeur de défense contre les forces du mal dans Harry Potter et la Chambre des Secrets. Le tournage de cette deuxième saison est prévu à l'automne. La saison 1 sortira quant à elle le 25 décembre prochain sur HBO.
1: Et comme disait Harry Potter...
4: Expecto Patronum.
1: Candice, à tout à l'heure, 18h.
2: À tout à l'heure, Didier.
1: Pour d'autres infos, soyez les bienvenus sur Chérie FM. Vous allez voir, il y aura un côté potion magique jusqu'à 20h pour bien terminer la journée. Ça va te plaire.
2: J'adore.
1: Candice. Les Corrs arrivent dans quelques minutes et on démarre tout de suite le 17-20 avec Shakira sur Chérie FM. Okay.

0: Je vous souhaite une très belle fin d'après-midi avec Chérie FM.
1: Jusqu'à 20h, Didier Bonicel sur Chérie FM.
0: Et que je suis ravi de terminer cette journée de mardi en direct avec vous. Le 17-20 est de retour depuis hier. L'émission idéale pour bien terminer votre journée. Si vous êtes en voiture, oh bah ça roule plutôt bien un peu partout. Ça coince un petit peu dans les Bouches-du-Rhône sur la 7, sur la 86 en Ile-de-France. Mais nous avons évidemment la playlist 2000 pour vous aider à rouler tranquillement. Ou vous êtes peut-être chez vous direct, tranquille à la maison. 17h30, premier rendez-vous avec le collecteur de ce mardi et dans la prochaine demi-heure de la playlist 2000. C'est les Black Eyed Peas qui arrivent avec Shut Up. Vous allez vous régaler avec les Spice Girls et les tout débuts de la carrière d'un petit jeune dans les années 2000 qui s'appelle Matt Pokora, juste après la météo.

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0: Et nous aurons un temps beaucoup plus calme demain mercredi. Notez tout de même un risque d'averses orageuses en matinée sur le nord. Quelques averses et un ciel parfois nuageux sur la Bretagne et la Normandie. Et puis sur le reste du pays, la journée sera globalement ensoleillée demain malgré un ciel souvent voilé. Mistral et Tramontane souffleront jusqu'à 50 km/h. Il fera de 23 à 30 degrés demain sur la moitié nord et de 27 à 34 degrés sur la moitié sud. Et je vous souhaite un bel été, une belle fin d'après-midi. Le 17-20 en direct avec la playlist 2000. Voici les Black Eyed Peas tout de suite sur Chéri FM.
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0: Et on se laisse aller sur Chéri FM avec la playlist 2000 dans la prochaine demi-heure. Il y aura Guru, Josh Project et un classique d'Amy Winehouse. Il est 17h30.
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0: Le collecteur Chéri FM, deux rendez-vous encore hein, tout au long de cette semaine, 17h30, 18h30. Alors je dois vous avouer que le collecteur d'aujourd'hui m'a été suggéré par Séverine Ferrer qui revient dès lundi, 22h sur Chéri FM pour Chéri Génération 2000 et à 17h30 bien entendu pour l'instant Chéri Génération 2000. Alors c'est un titre sorti au printemps 2006 sur le 10e album de Maria Carré et dont le clip particulièrement explicite a été tourné sur les Champs-Élysées à Paris de nuit. Et Maria Carré est entourée de Snoop Dogg et de Pharrell Williams. Voici Say Something. C'est le premier collector de ce mardi dans le 17-20 sur Chéri FM. 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

0: Chérie FM, la radio idéale pour bien terminer cette journée de mardi avec tous les titres cultes des années 2000. Et celui-ci en fait partie, évidemment, Amy Winehouse, quasiment 20 ans que ce titre est sorti. On adore toujours. 17h43 à 18h, Candice Riouet, la rédac de Chérie FM, la Minute Info. Et Candice vous dévoilera cette comédie culte des années 2000 qui va faire l'objet d'un remake. De quoi s'agit-il? Réponse dans un peu plus d'un quart d'heure. Juste après les Destiny's Child. Independent Woman arrive dans le 17-20. Il y aura aussi Vita et un classique de Guru, Josh Project, assure avant 18h sur Chérie FM.
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0: Belle fin de journée avec les Destiny Child sur Chérie FM. C'était un hymne féministe avant l'heure. Independent woman, et on est très bien comme ça. Juste après la minute info de Candice Riwe, Eminem et Gwen Stefani arrivent dans le 17-20 sur Chérie FM. Il est 18h.
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0: La Minute Info en direct sur Chérie FM, Candice Riwe. Salut Candice.
2: Bonsoir Didier, bonsoir à tous.
0: On démarre avec la météo et des températures plutôt correctes demain mercredi.
2: Oui, prévoyez le matin 19 degrés à Strasbourg, 20 à Rennes, 22 à Paris et Aurillac, 23 degrés du côté de Bayonne et 25 à Perpignan. Comptez jusqu'à 32 degrés à Pau dans l'après-midi. Et puis côté ciel, un léger voile nuage toute la journée sur les trois quarts du territoire. Des orages sont tout de même attendus l'après-midi sur la pointe bretonne et le nord de la Nouvelle-Aquitaine.
0: Et que faut-il retenir de ce mardi, Candice ?
2: Météo toujours. Plus de 19 600 éclairs ont été enregistrés hier dans le pays. C'est la deuxième journée la plus foudroyée de l'année, derrière celle du 16 juillet où plus de 20 300 éclairs ont été recensés. Dans l'Aude, la tornade qui a traversé hier le village de Poma a provoqué d'importants dégâts. 300 maisons sont endommagées. 20 personnes sont toujours hospitalisées pour des blessures légères. La rentrée des classes ne pourra pas se faire dans la commune, a indiqué le préfet. L'actualité, c'est aussi la deuxième sortie de Sophie Adnaud dans l'espace. L'astronaute française est en ce moment de la Station Spatiale Internationale pour installer une antenne de communication avec la Terre.
0: Voilà, ils vont enfin avoir le téléphone. Donc
2: c'est ça.
0: Très bien. On termine, Candice, avec la suite d'une comédie culte des années 2000 qui est en préparation.
2: Ah oui, Didier, le studio Paramount prépare en ce moment la suite de Comment se faire larguer en 10 leçons, un film sorti en 2003. Alors le projet n'en est encore qu'à ses débuts, aucun scénariste n'a été choisi, le casting n'est pas encore bouclé, mais le studio mise sur le retour des deux stars du premier volet, Kate Hudson et Matthew McConaughey.
0: Donc en clair, ils ont les acteurs.
2: Ils ont au moins les acteurs, oui. C'est tout, pour l'instant.
0: Okay.
2: C'est bien de prévoir.
0: Ouais, c'est très bien. J'espère qu'ils ne vont pas se faire larguer avant que le projet voit le jour.
2: On espère, on croise les doigts.
0: À tout à l'heure, 19h30, Candice.
2: Exactement, pour l'info Feel Good.
0: Ouais, avec des nouvelles de...
2: De Céline Dion.
0: De Céline, bien
2: Céline,
0: sûr.
2: Céline, la série.
0: Et absolument. 18h02, soyez les bienvenus sur Chérie FM, le 17-20 et la playlist 2000 pour bien terminer votre journée avec Eminem. Et tout de suite, voici Gwen Stefani pour vous, c'est Chérie FM.

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0: Et toute l'équipe, évidemment, nous sommes en direct pour bien terminer cette journée. Bonsoir et bienvenue à vous qui nous retrouvez. C'est le 17-20 et c'est aussi le retour de la Battle 2000 avec Angélique sur Chérie FM demain matin, 10h30. Alors, c'est une battle avec de la guitare pour demain. Entre la Canadienne Avril Lavigne, Skater Boy. Opposé à ce classique de The Rasmus. In the Shadow, un match Canada-Finlande. Vous préférez Avril Lavigne ou vous préférez The Rasmus? À vous de nous le dire. Vous votez sur l'appli Chérie FM et sur chérifm.fr. Alors là, pour l'instant, j'ai regardé les votes. On est pile à 50-50. Angélique vous dévoilera le résultat de la Battle 2000 et de vos votes, surtout demain matin à 10h30 sur Chérie FM. Et dans le 17-20, une nouvelle demi-heure avec la playlist de 1000. Kesha arrive juste après la météo. Vous avez révisé la choré de la SketchUp. Ça tombe bien, c'est à suivre pour vous sur Chérie FM.
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12: Météo. Avec un temps beaucoup plus calme demain mercredi, notez tout de même un risque d'averses orageuses en matinée sur le nord. Quelques averses et un ciel parfois nuageux sur la Bretagne et la Normandie. Et puis sur le reste du pays, la journée sera globalement ensoleillée malgré un ciel souvent voilé. Mistral et Tramontane vont souffler demain jusqu'à 50 km/h. Il fera demain de 23 à 30 degrés sur la moitié nord et de 27 à 34 degrés sur la moitié sud. 18h22, la playlist 2000 continue dans le 17-20. Voici Kesha tout de suite sur Chérie FM.

0: Et vous l'avez la chorégraphie évidemment. Le tube planétaire de l'été 2002 sur Chéri FM, la SketchUp, il est 18h32.
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0: À suivre avant 19h sur Chéri FM, David Guetta, Econ et les Pussycat Dolls. Et c'est l'heure du deuxième collecteur de cette journée de mardi. Alors le deuxième collecteur que j'ai choisi aujourd'hui, c'est le plus grand succès du groupe de house néerlandais Beat Freaks. C'est un titre qui sample allègrement le titre de Rockwell, Somebody's Watching Me, sorti dans les années 80 avec Michael Jackson dans les chœurs. Et alors je vous conseille, si vous avez 3 minutes, d'aller voir le clip qui est une véritable merveille. C'est une parodie hilarante de Thriller. Voici Somebody's Watching Me, Beat Freaks en 2006. Et c'est le deuxième collector de ce mardi sur Chéri FM.
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0: Et je sais que vous êtes en train de chercher en écoutant Chérie FM en vous disant mais je connais ce titre. Mais oui, forcément, puisque c'est la chanson principale d'un film culte des années 2000, sorti en 2008 très exactement, Slumdog Millionaire. Titre de A.R. Rahman et deux des Pussycat Dolls, Oscar à l'époque. C'est un des 8 Oscars qu'avait récolté à ce moment-là Slumdog Millionaire. Il est 18h42, le 17-20 est en direct évidemment jusqu'à 20h avec Kevin Little qui arrive dans la prochaine demi-heure. Vous allez vous régaler avec Evanescence, Mousse et David Guetta à suivre pour vous sur Chérie FM.
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0: vous souhaite un très bon début de soirée. Ça sent toujours bon l'été, le Monoeil sur Chéri FM. Avec le 17-20 qui continue en direct jusqu'à 20h avec Jojo. Et tout de suite, voici Evanescence sur Chéri FM, il est 19h.
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0: À l'heure de l'apéro, en direct avec vous, il est pile 19h14, de température nettement plus respirable aujourd'hui mardi, mais on a relevé tout de même 36 degrés cet après-midi à Porto Vecchio, ville la plus chaude de France, et puis de l'autre côté, 20 degrés de moins du côté de Metz et Nancy avec seulement 16 degrés. Météo complète dans quelques minutes, à 19h30, quand distribué pour l'info feel good de ce mardi, et bien sûr, la playlist 2000 du 17-20. Avec Britney Spears, Milo et un bon Katy Perry à suivre pour vous sur Chérie FM.
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5: Avec un temps beaucoup plus calme demain mercredi, notez tout de même un risque d'averses orageuses en matinée sur le nord. Quelques averses et un ciel parfois nuageux sur la Bretagne et la Normandie. Et puis sur le reste du pays, la journée de demain sera globalement ensoleillée malgré un ciel souvent voilé. Mistral et Tramontane vont souffler jusqu'à 50 km/h. Il fera demain de 23 à 30 degrés sur la moitié nord et de 27 à 34 degrés sur la moitié sud. Très bon début de soirée avec le 17-20 et la playlist 2000 de Chérie FM qui continue.

0: bon début de soirée tranquille sur Chéri FM avec le Canadien Gage dans la playlist 2000 à suivre Missy Elliott et James Morrison. Il est quasiment 19h30.
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0: Et l'info feel good tous les soirs sur Chéri FM, c'est avec Candice Riouet. Salut Candice.
2: Salut Didier, bonsoir à tous.
0: Et alors, bonne nouvelle, on en sait un peu plus sur le nouveau projet consacré à Céline Dion.
2: Et oui, depuis quelques mois, il y avait des rumeurs, Didier, sur le potentiel tournage d'une série autour de la chanteuse québécoise.
0: Ouais.
2: Et bien, le frère de Céline Dion a récemment révélé pas mal de détails sur ce projet. Alors déjà, on a son nom, Growing Up Dion.
0: Ouais, c'est pas facile à dire.
2: Ouais, pas facile à dire. La série sera adaptée d'un livre écrit par le neveu de Céline Dion. Et elle reviendra en fait sur toute l'enfance de la chanteuse. Sa vie avec ses 13 frères et sœurs, leur quotidien à Charlemagne, la petite ville canadienne où est née Céline, et aussi ses débuts en tant qu'artiste. Alors reste une question de taille évidemment, Didier. Qui pour incarner Céline Dion
0: à
2: l'écran ?
0: Mais c'est la question que j'allais te poser, Candice.
2: Mais oui,
0: bah
2: ça c'est la grande question. Peut-être moi. Question pour le moment sans réponse. Aucun nom affiché pour l'instant. On vous tiendra évidemment au courant.
0: Et puis en attendant, Candice, Céline Dion posera, vous le savez, ses valises à Paris entre le 12 septembre et le 17 octobre. 16 concerts à la Plénitude Arena, ex-Paris La Défense Arena. Et on est évidemment archi complet.
2: Ah oui, c'est sold out.
0: Voilà, comme on dit. Merci beaucoup, Candice. À demain.
2: À demain, Didier.
0: Vous retrouvez bien entendu tous les épisodes de l'Info Feel Good en podcast sur chérifm.fr et sur l'appli Chéri FM. À suivre dans la prochaine demi-heure Missy Elliott et Mary J. Blige dans le 17-20 qui continue maintenant avec Katy Perry. Voici E.T. pour vous sur Chéri FM.

0: belle soirée de mardi avec Chéri FM. Tout à l'heure à partir de 20h, Caroline Alexis pour Chéri Frenchy. Bonsoir Macaro.
1: Bonsoir Didier, bonsoir tout le monde.
0: J'ai une petite question, est-ce que tu joues ou est-ce que tu as joué d'un instrument de musique?
1: Ah oui, du piano.
0: Et tu joues plus de piano?
1: Non, non, pas depuis le Covid. Non, je n'ai pas eu de cours pendant un certain temps, puis après, voilà.
0: Et puis t'as arrêté, voilà.
1: Ouais.
0: Bon, moi, je jouais de la flûte à bec, hein, donc rien à voir.
1: Ah, mais
0: bon,
1: c'est vrai.
0: C'est ce qu'on peut, ouais.
1: Ah, mais je peux m'y remettre, alors, au piano pour t'accompagner.
0: Eh ben voilà, on va faire un duo piano-flûte. Non, en fait, l'histoire, c'est que la France va battre, je l'espère en tout cas, dimanche prochain à Châtellerault, dans la Vienne, le record du monde du plus grand ensemble de clarinettes. Ah. 1500 clarinettistes seront présents.
1: Génial, pour quelle œuvre?
0: Bon, alors ça je sais pas, mais l'idée c'est d'avoir le plus de clarinettistes possible et de battre le record qui est détenu par Hong Kong depuis l'année dernière. Ils étaient 248. Qu'on va les éclater avec 1500 clarinettistes venus de toute l'Europe.
1: Ça serait sympa de leur demander de nous faire un petit jingle, Chéri FM.
0: Ah ouais, tiens, s'ils nous écoutent, on leur laissera nos coordonnées.
1: Ouais.
0: Caro est avec vous à partir de 20h sur Chéri FM.
1: En attendant, c'est moi qui les chante. Premier à 20h.
0: Non, chante pas, s'il te plaît. D'ici là, Rihanna, Green Day et Mary J. Blige arrivent pour vous dans le 17-20. Belle soirée avec Caro.

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0: Vous écoutez Chérie FM. Chérie FM. Bonsoir, c'est Caroline Alexis, 20h, 22h, ma playlist 2000 et 100% Frenchy. Voici la clinique, Tom Fragé et Jennifer, il est 20h.
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0: Merci d'écouter Chérie FM, j'espère que tout va bien pour vous. Des pensées à toutes les régions du sud-sud-ouest qui ont subi des orages violents. Ouh là là, d'autres orages sont attendus dans pratiquement tout le pays, hein, à partir de demain et jusqu'à la fin de la semaine. Oh, quel été. Heureusement, Chérie FM est là, ça va nous détendre. Il est 20h15, écoutez. Voici ma playlist 2000 100% Frenchie. À tout de suite avec Christophe Maé, Angèle et Nadia sur Chérie FM.
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0: Tribal King sera avec nous dans la tournée des années 2000 I Got a Feeling saison 3. Toutes les infos, les dates de concert et les liens pour les résas, tout est sur chérifm.fr. Il est 20h42 précisément. Dans Chéri Frenchy, les années 2000 sont 100% Frenchy jusqu'à 22h. Dans un instant, Amir, Ménélik et Kyo. Bonne soirée avec Chéri FM.
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0: de champagne.
1: Chérie FM, Disco Beach, c'est beau la bourgeoisie. Chérie FM, tous les soirs, 20h, 22h, nous savourons les années 2000, 100% Frenchy, tout de suite les L5 Soprano et Shine, il est 21h.
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0: 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Chérie Frenchy continue avec Céline Dion, Réciproque et Najwa Belizel sur Chérie FM.
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Chérie FM, cet été, pendant les semaines de canicule, vous avez certainement rêvé d'un frigo pour humain. Et bien, un réfrigérateur pour être humain, ça existe. Il a été commercialisé cette année au Japon et c'est un succès dans les entreprises japonaises. L'engin fait la taille d'une cabine téléphonique et grâce à des petits jets d'air à 5 degrés, en quelques minutes, le corps retrouve une température normale. Impec pour travailler. Et le soir, impec pour se détendre. C'est Chéri Frenchy. A tout de suite avec Black Mamba au cycle de KPO et Jenali sur Chéri FM.

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0: Vous avez cherché bonheur et vous avez trouvé Chérie FM, bravo. Chérie FM, c'est la radio de vos années 2000 et la musique est non-stop pendant plus de 30 minutes avec Shakira, Christina Aguilera et Gwen Stefani, les 22h.
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0: 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Et avant 23h, Econ, Brandy et Monica et Tatou sur Chérie FM.
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0: Chérie FM. Vive les années 2000. Et tout de suite, ma playlist 2000 est non-stop pendant plus de 30 minutes. Voici Katy Perry, Ne-Yo et Liam Rimes. Il est 23h.
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capté en novembre dernier lors de son passage à Paris, sera diffusé au cinéma dans toute la France le jeudi 3 septembre. Allez voir votre séance. Chérie FM, ma playlist 2000 continue non-stop pendant plus de 20 minutes encore.

0: écoutez Chérie FM et demain matin, 6h, vous retrouverez Alex et Tiffany et toute l'équipe du Réveil Chérie, la playlist 2000, leur bonne humeur et puis les infos feel good comme ce matin. Alex qui nous parlait d'un parc animalier près de Tours qui propose des séances d'aquabiche pour nager avec des biches et leur donner des carottes. C'est à retrouver en podcast dans le podcast du Réveil Chérie sur chérifm.fr, vous aurez plus de détails. Et demain, vous les retrouverez en direct 6h, 9h sur Chérie FM. Avant minuit, Link Up et Eminem sur Chérie FM.
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0: vous écoutez Chérie FM, passez une très belle nuit. Au son de la playlist 2000 non-stop qui commence avec les Maroon 5 et Jennifer Lopez, Chérie FM, je vous embrasse, bonne nuit, il est minuit.
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